0: Voilà, c'est parfait.
1: Ben.
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0: Voyons faire contre si vous réfléchissez à un mot.
1: Confirm clear 59 with an A.
0: Okay, first.
1: Thank you.